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ballon récupéré dans le couloir gauche. Le défenseur réussit l'1-2, mais rate son relais, l'ailier. L'action reprend, la foule s'en va.

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1: 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Le salaire était $9. 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
2: Fait études secondaires, études classiques.
1: Sixième, cinquième, quatrième, troisième, mm-hmm. Jusqu'à troisième secondaire dans le lycée François Duvalier de Bétionville. Yeah. Mais on paye 100 gouttes chaque année. Donc, Haïti, bon, on passe une éducation gratis.
2: Yeah.
1: 879, là, papa m'ouvre chercher, et puis m'aller aux États-Unis. 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
1: 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Okay. Et puis aussi en matière de police, de sécurité publique, de sécurité nationale et puis tout ce qui a trait aux politiques publiques.
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1: 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Le PDG de Microsoft Satya Nadella, indien, et ainsi de suite. Le PDG de Nvidia, originaire de Taïwan.
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1: 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Et puis, m'y vais, dans des tambours à battre. 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
1: 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Le département d'État est la première agence du gouvernement des États-Unis en matière de sécurité. C'est la vitrine de sécurité des États-Unis. 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
1: 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Le département d'État joue un grand rôle dans la stratégie nationale de sécurité. Parce que c'est le département d'État qui a un regard sur les relations extérieures des États-Unis et qui s'est, ensemble avec les agences de renseignement, par exemple la CIA, le NSA, la DIA, Defense Intelligence Agency, l'agence de renseignement okay. du ministère de la Défense, c'est agence ça. 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
1: 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Pourquoi je ne participe à Make Haiti Great Again? 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Et pour m'accompagner, pour ensemble avec nous, parce que nous-mêmes, nous faisons même bagarre.
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0: 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L'État haïtien mobilisé, moins de 1 milliard, 300 millions de dollars l'an. 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

0: Stanley là avec nous. Sous là ou sous mute.
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Você qui fait dans l'hôpital Miami, hein? 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
1: 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Il y a 9 blocs qui tuent le président, il y a 9 juges qui impliquent dans tuer le président. 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Il y a fait travail aux oligarques, aux politiciens corrompus. 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En tout cas, pour moi-même, Wilson, nous allons regarder ça ensemble. Il y a des suivis que nous devons faire par rapport à ça qui sortit dans le tribunal là. Par exemple, je dis que. Il y a un homme qui fonde ce site où yo, c'est un homme d'Afrique du Sud qui était contre Aristide Sécurité en Haïti. Donc nous-mêmes, nous voulons rejoindre des détails, nous allons brancher sous lui, nous allons faire enquête. Il y a à peu près 9 bagailles qui n'ont pas enquêté sous lui là. Nous allons regarder. 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Est-ce que c'est diversion, est-ce que c'est des bagailles réelles, est-ce que c'est manipulation qui a aller comme ça? 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

0: Bon, là, ma cocotte, faut que tu perdes du poids. Je commence à être tannée de te le répéter. Des bourrelets dans un maillot de gym, là, c'est laid. Va-t-il falloir que je te pèse devant tout le monde avant chaque pratique? Je sais que vous vous dites « Arc, on dirait jamais ça aujourd'hui. » Sauf que ce genre de commentaires-là, on en retrouve encore dans des plaintes à votre époque. Le monde a changé. Le monde du sport, pas encore assez.
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6: Nous déjà en discussion avec la Fédération des barreaux d'Haïti. 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Ils n'ont pas cap machine, ils n'ont pas entré, ils n'ont pas cap à leur bureau. 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
17: C'est 91.
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6: 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Merci.
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6: 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Bonne nuit.
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0: c'est pas les nationales qui ont débloqué 3 millions, etc. Ça veut dire, mais, m'a fait mes Chanel, moi, Stanley. 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